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1: Mesdames et messieurs, bonsoir. Bienvenue sur les ondes de CAN en français. Je suis Rachel Haddad et nous sommes ensemble jusqu'à 22h. Nous sommes aujourd'hui le mardi 11 août 2026. Alors tout d'abord, à 6 jours des primaires du Likoud, la bataille pour la composition de la future liste électorale s'intensifie. Place réservée d'un côté, mobilisation de milliers d'adhérents ultra-orthodoxes, tensions autour de la campagne Israël 4. Quels sont les rapports de force au sein du parti au pouvoir? Nous ferons le point sur tous ces drames avec la journaliste Rina Bassiste. Puis dans notre magazine, nous vous proposerons une interview réalisée la semaine dernière avec Philippe Carsenti autour de la gauche, les juifs et les truands, l'article qu'il a rédigé pour le magazine K depuis le 7 octobre. Quel est devenu le rapport de la gauche française avec les juifs, avec l'antisémitisme? Est-ce que la crise de cette gauche dépasse le seul cas de la France insoumise ou est-ce qu'elle s'est étendue sur le reste de la gauche? Et puis surtout, est-ce qu'il reste une place pour une gauche universaliste en France? Philippe Carsenti répondra avec nous à toutes ces questions. Mais avant tout, voici les principaux titres de ces dernières 24 heures.
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1: La Cour suprême israélienne se penche sur la question des bureaux de vote dans les maisons de retraite. Instaurées pendant le Covid, ces urnes installées dans les résidences pour personnes âgées risqueraient de ne pas être reconduites à cause d'une décision de la Knesset. Les requérants dénoncent une mesure susceptible de priver de fait certains résidents de leur droit de vote à moins de 3 mois des législatives du 27 octobre. Deux colons israéliens ont été filmés en train de couper l'électricité et d'endommager les biens d'une famille palestinienne près de Ramallah. L'incident intervient alors que des militants israéliens qui accompagnent et protègent des Palestiniens ont reçu l'ordre de ne plus se rendre autour de Taïba près de Ramallah. L'armée israélienne détruit la maison de Farouk Ramadan en Cisjordanie. Farouk Ramadan, donc, qui avait été responsable du meurtre d'un soldat israélien dans le village de Tel. À proximité de Gaza, l'armée israélienne indique avoir ouvert le feu sur un Palestinien soupçonné d'être un tireur embusqué du Hamas, à proximité de la ligne séparant les zones de déploiement israélien du reste de l'enclave. Alors que les frappes à Gaza ont nettement diminué ces derniers jours, Benjamin Netanyahou continue publiquement de prendre ses distances avec le plan américain en 15 points pour l'après-guerre. La question centrale demeure celle, évidemment, du désarmement du Hamas et des modalités de retrait des forces israéliennes. Les autorités libanaises affirment qu'une frappe à Nabatieh dans le sud du pays, au Liban, a fait 2 blessés et qu'une ambulance a ensuite été touchée. Elle parle d'une double frappe visant notamment des secouristes liés au scout Al-Risala. L'armée israélienne, de son côté, affirme ne pas avoir pris connaissance d'une frappe dans le secteur. Alors que le retrait progressif de la force de l'ONU se profile au Liban Sud, la question est désormais de savoir qui assurera le contrôle des zones évacuées et dans quelle mesure l'armée libanaise pourra combler le vide sécuritaire face au Hezbollah. Le ministère iranien du pétrole affirme vouloir récupérer d'ici fin septembre les 95 millions de mètres cubes de production quotidienne perdus à la suite des dommages causés aux infrastructures énergétiques. Cette annonce intervient alors que les espoirs d'un accord entre Washington et Téhéran permettant une normalisation du trafic à Hormuz diminuent et que les prix de l'énergie, eux, repartent à la hausse. Selon des informations publiées aujourd'hui dans la presse américaine, une menace d'assassinat iranienne contre le président américain aurait entraîné le mois dernier une opération de sécurité secrète en Turquie, exfiltrant Donald Trump avec un changement d'avion pour ce dernier. Le Premier ministre Benjamin Netanyahou a présenté aujourd'hui le nouveau programme aux côtés du général de réserve Erez Eskel qui dirige la direction nationale de l'intelligence artificielle. Netanyahou affirme vouloir faire d'Israël une superpuissance mondiale dans ce secteur. L'ambassade d'Israël en Autriche demande l'aide du public pour retrouver Mali Eliel Yahalomi, une mère et sa fille dont les proches sont sans nouvelles depuis vendredi 7 août. La police a interpellé ce soir un homme de 22 ans dans la rue Balfour. Selon les premiers éléments de l'enquête, il se promenait avec une grenade assourdissante à la main et aurait l'intention de la lancer. Les démineurs ont été appelés sur place et la police doit demander la prolongation de sa détention. Le commissaire national des services d'incendie et de secours estime que certaines collectivités locales ne sont pas suffisamment préparées au risque d'incendie. Une interdiction générale d'allumer des feux reste en vigueur jusqu'à la fin du mois dans les zones concernées par les restrictions. Enfin, côté sport, le Maccabi Tel Aviv recrute Keaton Wallace. Le club a officialisé aujourd'hui la signature de l'arrière américain de 27 ans qui évoluait ces deux dernières saisons avec les Atlanta Hawks en NBA. Le président Shimon Mizrahi présente Wallace comme la dernière pièce du recrutement de l'équipe. À 6 jours des primaires du Likoud prévues le 17 août, la bataille pour la composition de la future liste électorale continue évidemment de s'intensifier. Selon la chaîne 12, quelques 7000 ultra-orthodoxes auraient déjà rejoint le parti sur environ 140 000 adhérents dans le cadre d'une stratégie organisée visant à peser de l'intérieur sur les choix politiques du Likoud. Un bloc de plusieurs milliers de voix pourrait être particulièrement important cette année, alors que la compétition pour les places éligibles s'annonce serrée. Dans le même temps, le secrétariat du Likoud a approuvé aujourd'hui des places garanties sur la liste pour le ministre des Affaires étrangères, Gideon Saar, et le ministre de la Défense, Israël Katz, en plus des 8 places déjà réservées à des candidats choisis par Benjamin Netanyahou. Le vote concernant une place réservée à Chaim Katz a en revanche été gelé par la justice interne du parti. Donc tout un tas d'événements, de petits drames qui se déroulent sur la scène du Likoud. Et pour en parler, nous recevons tout de suite Rina Bassiste. Bonsoir Rina. Allô ?
3: Oui, bonsoir.
1: Bonsoir. Alors... que d'événements hein, qui continuent à secouer ces primaires du Likoud. Tout d'abord, je voulais vous faire écouter Tali Gottlieb qui réagit à ces derniers mouvements de favoris, disons, dans la liste du Likoud. Ah, il semblerait qu'on ait une petit problème technique, mais il va être réglé dans un instant. Qu'est-ce que c'est que ça, Chaim Katz? Vous êtes un vétéran du mouvement et vous ne pouvez pas participer aux primaires. Et moi qui vous dis ce qui s'est passé il y a 9 jours, c'est un spectacle dont je ne peux toujours pas digérer la honte. Israël Katz, le ministre israélien de la Défense, a peur de Tali Gottlieb. Je ne comprends pas ce qui se passe. De quoi avez-vous peur, se demande Tali Gottlieb.
3: Oui, en fait, il y a une Tali Gottlieb, elle exprime un rage qui existe parmi beaucoup de membres de Likoud, parce que le premier ministre Benjamin Netanyahu a exigé, a reçu à garantir 8 places, mm-hmm. et en fait 9 places même, mm-hmm. et pour ses propres, les gens qui sont proches de lui. On a commencé avec 8 places, sans compter sa place à lui, bien sûr. Mm-hmm. Et on est arrivé maintenant à 9 places parce que le Premier ministre a exigé encore sa demande était reçue par la cour interne du parti de Likoud, que le ministre de la Défense, Israël Katz, sa place aussi sera garantie sans qu'il va se présenter justement dans le primaries, dans les élections internes du parti Likoud, disant que le ministre de la Défense, il a d'autres choses à faire et qui est consacré du temps à sa campagne personnelle. Donc ça, c'était un argument qui était reçu par la cour de parti de Likoud, mais on a bien entendu Tali Gottlieb qui conteste ça, qui dit que ce n'est pas normal. Il s'agit des personnes, si c'est Israël Katz, si c'est Chaim Katz, si c'est Guy Donçard, des personnes qui sont des ministres qui étaient dans leur poste depuis plusieurs années, des membres de l'ICU depuis plusieurs années, pourquoi eux, ils ne peuvent pas participer à ces élections internes comme tous les autres pour avoir justement la confiance de ces 140 000 personnes qui vont décider dans quelques jours comment va être cette liste de l'Likoud avant les élections.
1: Et alors, Netanyahou, vous le disiez, il disposait déjà donc de 8 places pour les candidats de son choix, une place pour lui, il a rajouté Sar Israel Katz, et il y a cette question également de Chaim Katz. Alors, est-ce que vous pouvez nous expliquer un peu qui c'est et pourquoi Tali Gottlieb remet en question sa présence sur cette liste?
3: En fait, ce qui énerve Tali Gottlieb et peut-être aussi d'autres personnes, c'est que Chaim Katz, il joue un rôle principal justement dans l'appareil du parti de Likoud. Et cet appareil qui a accordé à Benjamin Netanyahou ses 8 places garanties, plus sa place à lui. Donc, quand quelqu'un comme ça, un ministre qui maintenant il sert comme un ministre, mais qui était aussi un ministre dans le passé, qui a joué et joue toujours un parti principal dans les institutions des partis, quand c'est lui-même qui reçoit comme faveur de la part du Premier ministre une place garantie, bien sûr, ça soulève des questions. Pourquoi, en fait, lui, il a lutté pour que Benjamin Netanyahou a ses 8 places? Après, c'est justement pour que ça serve à lui-même pour garantir sa place, pour qu'il n'aura pas besoin de participer à ces primaries, à ces élections internes. Et donc là, il y a Tali Gottlieb qui dit que ce n'est pas normal, il ne veut pas utiliser les institutions du parti, le mécanisme des partis du Likoud pour garantir sa propre place. Ce n'est pas normal, ce n'est pas démocratique, il ne faut pas le faire.
1: Mais alors, quel va être le poids concrètement de ces primaires avec autant de places réservées?
3: Justement, c'est une bonne question parce que déjà, cette liste électorale de Likoud, on parle de 30 places, sans compter bien sûr la place de Benjamin Netanyahou, ce qui fait 31 places. Or, on sait, si on regarde tous les sondages depuis plusieurs mois, que les Likoud, normalement, il n'aura pas plus que 23, 24, si vraiment il y aura un grand miracle, 25 places. Donc déjà, les 31 places, il y en a plusieurs qui sont virtuelles, où il n'y aura pas, voilà, ça ne sera pas de vraies places accordées aux gens qui sont élus. Et le reste, tous les ministres, tous les membres du Parlement de Likoud, bien sûr, ils vont essayer d'avoir une place parmi les 22, 23, 24 premières places sur la liste, sachant qu'il y a 9 maintenant qui sont accordées par les premières ministres et encore 2 places qui sont accordées justement à ce qu'on appelle les mechozot, les régions. Il y a une place accordée à quelqu'un qui va venir de la région du Negev, du sud d'Israël, et une place accordée à quelqu'un qui va venir de la région de Galilée, du nord d'Israël. Et donc avec tous ces arrangements internes, ça laisse très très peu de place, très peu de possibilités, d'abord pour les membres du Parlement qui servent déjà, il y en a pas mal, et après aussi pour les nouveaux candidats, ça aussi il y en a pas mal, et c'est une région de désespoir presque pour tous ces membres de Knesset qui ont bien compris que la moitié de eux vont rentrer chez elles, ils vont pas être membres du Parlement dans les prochaines Knesset.
1: Bon, alors tout le monde n'est pas en rage et très inquiet. Écoutez ce que disait aujourd'hui Nir Barkat aussi au micro de Rechet Bet.
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1: Personnellement, je n'ai demandé, je ne demande aucune place réservée. Je fais confiance à ce que j'appelle, disons, la sagesse collective des adhérents du Likoud. Je propose donc qu'on arrête de se focaliser de manière obsessionnelle sur la façon dont nous composerons notre liste. Elle sera bonne. Le Premier ministre disposera de places réservées et il les utilisera comme il jugera bon lundi prochain. Nous achèverons la composition de la liste et nous organiserons en vue des élections. Lui, il fait un peu preuve de cohésion, d'écouter le leader, de tout ira bien. Pourquoi est-ce que Nir Barkat est aussi confiant, aussi calme?
3: Mais d'abord parce que les sondages sur ces primaires, sur ces élections internes du parti de Likoud lui accordent les 15e places. Donc ça c'est une place qui est encore il est bien situé, donc bien sûr pour lui c'est beaucoup plus facile à dire moi je suis d'accord avec tout ce qui se passe, moi je suis d'accord avec les places que le Premier ministre a garanties pour ses proches, c'est pas grave et tout va bien se passer parce qu'il est assez confiant justement d'avoir une vraie place, pas une place virtuelle pour la prochaine liste, mais ce n'est pas le cas d'autres personnages dans les coudes. On parle par exemple d'Avi Dichter qui a servi plusieurs années comme un membre important du Likoud, qui a servi sur la comité de défense, qui a servi comme ministre. Si on regarde les sondages, lui, sa place sera plutôt virtuelle, réel. Et donc chacun avec ses chances, chacun avec ses perspectives, mais ceux qui ont les perspectives plus positives, bien sûr, c'est plus facile pour eux de dire nous, on soutient cet système démocratique. Après, on va voir. Et les sondages aussi, par exemple, disent qu'il peut avoir des surprises. On a attendu au début de cette émission Tali Gottlieb qui est vraiment contre tout ce que le Premier ministre Benjamin Netanyahu a décidé. Mais elle-même, les sondages en tout cas disent qu'elle-même, elle aura une place assez haute dans cette liste. Pareil pour Boaz Bismuth, pareil pour quelques autres personnes, si on parle d'Amir Ohana par exemple.
1: Et alors, cette question-là, cette militante orthodoxe qui aurait adhéré au Likoud pour un peu phagocyter de l'intérieur les primaires, est-ce que, déjà, vous pensez que c'est vrai? De deux, est-ce que ça peut vraiment avoir une influence?
3: Bon, ça dépend. C'est très difficile à quantifier, bien sûr, parce que là, il faudra que les gens qui s'inscrivent comme membre de Likoud, qu'ils disent de façon très franche, oui, je suis maintenant un nouveau membre de Likoud, mais j'ai aucune intention de voter pour le Likoud au moment des élections, et bien sûr, personne ne va dire ça de voix haute et claire. Donc, on ne sait pas exactement de combien de personnes il s'agit, mais on sait, en revanche, qu'on parle de 140 000 personnes cette fois-ci qui sont inscrites justement comme membres de Likoud qui pourront participer à ces élections internes par rapport aux 80 000 la fois passée. Donc il y avait une augmentation énorme et il est fort possible qu'une partie de cette augmentation, c'est justement des personnes ultra-orthodoxes qui vont essayer d'influencer de l'intérieur cette liste de Likoud. On a mentionné tout à l'heure, par exemple, quelqu'un comme Boaz Bismuth, qui est un personnage clé, parce qu'il siège dans ce comité de Knesset qui négocie la loi sur l'exemption des ultra-orthodoxes des services militaires. On peut s'imaginer, par exemple, que les ultra-orthodoxes, ils auront une motivation suprême, justement, de l'avoir dans une place réelle sur cette liste de Likoud, justement, parce que pour l'instant, il est favorable à cette loi. Et donc là, on peut s'imaginer que si vraiment il y aura beaucoup de personnes ultra-orthodoxes qui vont participer à ces élections internes, ils vont, par exemple, soutenir quelqu'un comme Boaz Bismuth.
1: Et alors, juste avant de nous quitter, Rina Bassi, je voulais évidemment vous faire écouter, à nos auditeurs, un petit extrait de la vidéo de campagne d'Israël Katz.

0: pour nos auditeurs qui n'auraient pas vu la vidéo, tout simplement des images de bombardements divers et variés qu'Israël donc aurait entrepris. Une manière d'Israël Katz de montrer sa réussite en tant que ministre de l'Intérieur. Il a fait boum boum sur beaucoup de pays, donc. Hein. Avigdor Lieberman a réclamé le limogeage d'Israël Katz en voyant cette vidéo de campagne. Alors, vous dites qu'il n'avait pas tant de faire campagne, mais il s'y met quand même.
1: Oui, mais il y avait énormément de critiques contre cette vidéo. Il y avait une autre aussi vidéo. Si je cite quelques mots, enfantin, superficiel, agressif, violent, mais surtout, en fait, l'argument que Avigdor Lieberman avance, il dit, mais c'est pas possible, on peut pas utiliser l'armée à faire politique. Et c'est ce que clairement, les ministres le fait, disant que oui, on a l'armée justement pour taper sur tout le monde. Si on parle, si on prend d'autres personnes qui ont critiqué ces vidéos, il y a pas mal de gens qui ont dit, mais voilà, on a déjà ce problème avec la Cour internationale, la Cour de justice à La Haye, avec les mandats d'arrêt contre le Premier ministre Benjamin Netanyahu et contre le ministre de la Défense à l'époque, Yoav Gallant, et avec toutes sortes de déclarations qui n'aident pas vraiment la cause israélienne de la part des ministres d'extrême droite qui ont parlé de la nécessité de démolir la bande de Gaza. Là, on est plus ou moins dans la même logique. Pourquoi chercher justement à alimenter les arguments de tous ceux qui disent oui, l'armée israélienne est en train de faire un génocide à la bande de Gaza? Ça pose beaucoup de questions, même si on y va plus loin de cette idée que, bien sûr, l'armée, c'est pas du tout un outil politique de M. Israël Katz.
0: Merci beaucoup, Rina Bassis, d'avoir mis un peu d'ordre dans tous ces drames du Likoud, et à très vite sur les ondes de Canon Français.
1: Merci, Rachel. Bonne soirée.
0: Bonne soirée. Il est 21h22 et nous voici à la fin de cette édition. Merci à Gabriel Cohen pour le travail en technique. Vous étiez avec Rachel Haddad, Shalom de Jérusalem.
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0: Depuis le 7 octobre, une partie de la gauche française est accusée d'avoir rompu avec son histoire universaliste en faisant de l'antisionisme un vecteur de mobilisation politique. Comment est-ce qu'on peut expliquer que des propos jugés alors antisémites ne disqualifient plus une partie de la gauche ? Dans un article publié dans la revue K, les Juifs, l'Europe et le XXIe siècle, le philosophe Bruno Carsanti analyse ce qu'il considère comme une crise profonde de la gauche, dont la question juive serait aujourd'hui le révélateur. Bruno Carsanti est avec nous ce soir pour en parler. Bonsoir.
1: Bonsoir.
0: Alors, je rappelle que vous êtes philosophe, professeur à Sciences Po, et vos travaux portent maintenant depuis de nombreuses années sur la citoyenneté, l'émancipation et puis la place de l'expérience juive dans la pensée politique européenne. Alors, on va parler de cet article que vous avez écrit pour la revue K, et on va commencer évidemment par son titre, qui est volontairement un peu provocateur quand même, « La gauche, les juifs et le truand ». Qui est ce truand, excusez-moi, selon vous, Bruno Carsanti ?
1: Écoutez, c'est un article que j'ai écrit juste après les élections municipales en France, et le truand, c'est très clairement le leader de LFI et tout ce qu'il représente, pas seulement lui, mais tout ce que représente la gauche de la gauche qui s'agrège autour de lui, au sens où elle est... En quoi c'est un truand ? C'est un truand au sens où il capte des affects et des tendances de gauche pour en faire des arguments contre les juifs, contre Israël, mais aussi à travers Israël, contre un certain équilibre et un certain rapport entre les minorités en France, où les Juifs occupent aujourd'hui une position très très particulière. Donc en fait, il vole ce qui devrait être un argument de gauche, à savoir la défense de toutes les minorités et le combat contre l'antisémitisme comme relevant de cette défense des minorités. Alors dans le titre, ce qui est pas bien défini, c'est qui est la brute et qui est le bon. Puisque l'allusion...
0: Le bon, la brute et le truand.
1: Voilà, au film de Sergio Leone, devrait nous amener à nous interroger. Bon, je dirais pas que les
0: juifs sont des brutes.
1: sont les brutes, mais je dirais pas qu'ils sont les bons tout à fait non plus. Ni la gauche, d'ailleurs, qui est elle-même divisée. Donc ça marche pas complètement, si vous voulez, l'application du titre. Du côté de la gauche, si vous voulez, ce que je dis, c'est que il y a des hésitations dans sa manière de gérer cet écart que lui impose le truand, et l'article voudrait l'aider à trancher dans ses hésitations. Et puis du côté des juifs aussi, il y a la question de comment se situer par rapport à la politique israélienne, au sionisme, à sa place dans la société française. Tout ça est remis en question depuis le 7 octobre et la séquence qui a suivi le 7 octobre. On est dans un moment de recomposition complète des définitions à la fois des juifs en diaspora, des juifs en France en particulier. C'est à eux que cet article parle d'abord, et c'est pour eux que je parle d'abord dans cet article. Et puis des partis de gauche qui sont là dans une situation assez épouvantable, parce qu'elles ne sont pas du tout arrivées à gérer un discours clair, à construire un discours clair dans l'après 7 octobre. Voilà.
0: Alors, on va parler très vite des partis de gauche et de leur position ambivalente par rapport à l'antisémitisme, mais d'abord, je voudrais juste m'arrêter sur la personnalité de Jean-Luc Mélenchon et le fait qu'il ait été et qu'il soit accusé par beaucoup de juifs français, parce qu'il semblerait que ce soit les seuls à qui ça importe aujourd'hui, d'antisémitisme. Est-ce que vous pensez que Jean-Luc Mélenchon est antisémite ou que, enfin, En tout cas, on a vu qu'il y avait du dog whistling, ce qu'on appelle, donc, c'est-à-dire des petites allusions pour appeler aux antisémites « je suis de votre camp ».
1: Oui. Écoutez, la question de savoir s'il est personnellement importe moins que le jeu qu'il consent à jouer en donnant les signaux qu'il donne.
0: Mmh. Hein.
1: Ce qui est certain, c'est que l'enjeu de Mélenchon, c'est de radicaliser et d'unir une lutte anti-système, anti-dominant au sein de la gauche, et de se donner comme la seule voie de gauche véritablement alternative au libéralisme et à la droite. Et pour fonder sa stratégie, il a trouvé dans l'accusation des juifs comme catégorie institutionnellement et étatiquement, donc par l'État, favorisée aujourd'hui, il a trouvé dans cet argument une forme de cri de ralliement, si vous voulez, de cri de ralliement. Alors, c'est en ce sens-là que je pense qu'il y a usage de tropes, de schèmes, de signaux antisémites de sa part. Je pense que c'est pas

0: la fin depuis la fin de du mandat Hollande. La gauche se cherche dans sa force critique, si vous voulez. Elle cherche à construire ses arguments critiques. Lui, il dit, c'est très simple, la critique doit être critique de la domination de toutes les catégories aujourd'hui détentrices de propriété et de pouvoir. Et donc il faut simplifier, si vous voulez, la lutte.
1: Oui.
0: Et unifier ceux qui sont victimes de ceux qui sont supposés victimes de ces pratiques de domination, et les supposés victimes des pratiques de domination, leur épicentre se situe du côté des populations postcoloniales. C'est pour ça qu'il essaie d'avancer l'argument de la Nouvelle France, d'une France fondée sur la diversité, dont l'identité propre serait rééquilibrée du côté des populations postcoloniales. Alors cette stratégie-là, ça l'amène évidemment à faire des Juifs une cible.
1: Ouais.
0: Hein. Donc de ce point de vue-là, il y a un effet antisémite Mélenchon, incontestablement. Hein, c'est aujourd'hui, dans le renouvellement de l'antisémitisme en France, la courroie d'alimentation la plus active, la plus puissante. Parce qu'elle agit pas seulement du côté d'ailleurs des populations postcoloniales, mais elle agit sur toute la frange progressiste qui se veut authentiquement critique aujourd'hui. Et c'est pour ça que les socialistes et les sociodémocrates ont du mal à contrer une radicalisation de ce type.
1: Mais
0: là, on est face à une situation de ce genre.
1: Mm-hmm.
0: C'est-à-dire qu'ils ne trouvent pas les barrages, pas seulement les barrières, mais les barrages à opposer à une avancée aussi forte.
1: Mm-hmm.
0: Et moi, je suis très inquiet, effectivement, par l'évolution des sondages. C'est-à-dire qu'on voit que la gauche social-démocrate n'arrive pas au sein de la gauche à s'organiser, et que le score de Mélenchon n'est pas du tout diminué par ces phrases ou ces sorties antisémites, hein, mais au contraire, d'un certain point de vue, renforcé. Et ça, c'est ça qui est extrêmement grave. C'est-à-dire que ce qui aurait dû être une disqualification, hein, est une qualification pour certains. Voilà. Et la situation des Juifs de France, de ce point de vue, est critique. Hein. Elle est critique.
1: Mais alors, c'est ça que vous dites, hein, dans votre article, cette question de la disqualification. Vous dites que une partie, en tout cas pour une partie de la gauche, hein, l'antisémitisme n'est pas disqualifiant. Et pour vous, c'est le 7 octobre qui a été le pivot de cette question de l'antisémitisme et du fait qu'on puisse l'accepter maintenant ? Ou c'est la montée du Front National, le fait d'avoir besoin de faire barrage avant tout, où est-ce que ça se situe ?
0: Ouais, c'est il y a plusieurs moments en fait. Hein. Bon, moi je crois que on n'a pas su tirer les leçons de la montée de l'antisémitisme depuis le début des années 2000. Le 7 octobre a été un accélérateur et un révélateur. Hein. La période post-7 octobre fait exploser effectivement les chiffres, hein, du point de vue des actes antisémites. On n'a jamais connu autant d'actes antisémites que dans la période de post-enfin 2023-2024. Ça se tasse un petit peu, puis ça remonte, mais de toute façon, ça reste à un niveau très élevé. Hein. Mais en fait, c'est une croissance qui est continue depuis le début des années 2000. Et ça n'a pas été intégré comme un problème public. Hein. Ça a été laissé en friche, et parce que ça a été laissé en friche, ça a pu permettre des arguments venant de l'extrême droite de dire, ben nous, contrairement aux partis variablement au pouvoir depuis 20 ans, on sera les vrais défenseurs des Juifs. Hein, c'est ce qu'on voit émerger dans les propos du Front National, enfin du Rassemblement National. Donc

0: on a fait notre aggiornamento, on s'est corrigé sur ce plan-là, et même on comprend que la question des Juifs est vraiment la question centrale dans les discriminations et les persécutions aujourd'hui. Voilà, c'est ce que, au fond, le Front National met hypocritement en avant, parce que quand les sondages montrent que les enquêtes un peu plus précises montrent que les préjugés antisémites sont toujours aussi forts dans cette frange de l'électorat. Mais ce qu'on peut dire néanmoins, c'est que les actes antisémites, la montée de l'antisémitisme, elle n'est pas imputable à cette frange. Elle est imputable à l'autre frange, celle située à l'autre bout de l'échiquier politique et à diverses catégories de la population qui soutiennent cette position. Voilà, donc, si vous voulez, la situation est ancienne, mais c'est vrai que le 7 octobre a permis de fédérer les positions antisémites autour d'une opposition frontale à Israël et au sionisme qui est, de ce point de vue-là, nouvelle. Mm-hmm. La vraie nouveauté de la période post-7 octobre, c'est le fait que l'antisionisme soit devenu une position beaucoup plus largement partagée qu'elle ne l'était avant. Voilà. Et donc que l'antisionisme soit devenu le pivot du nouvel antisémitisme. Hein. Je pense que
1: après,
0: c'est
1: vraiment. C'est pas si nouveau que ça, parce que déjà en URSS c'était une pratique.
0: Bien sûr. Non, mais l'accusation de sioniste pour dire en fait juif. Elle est ancienne, mais elle vient, vous avez raison de le souligner, elle vient en fait, enfin, les premières en avoir usé de façon stratégique, ça a été les communistes à l'Est, en Union soviétique d'abord, mais pas seulement en Union soviétique. Donc ça a été, effectivement, ça a toujours été cette collusion. Mais dans l'Europe de l'Ouest, et en France notamment, la question du sionisme n'avait pas connu une telle stigmatisation dans le champ large des partis de gauche. Si vous voulez, il y a toujours eu un tiers-mondisme antisioniste, un communisme antisioniste, de l'antisémitisme qui circulait dans ce tiers-mondisme antisioniste, dans ce communisme antisioniste, incontestablement. Mais ça restait, je dirais, marginal quand on prenait l'ensemble, le spectre global de la gauche et du progressisme. C'est devenu pas du tout marginal. Ça s'est devenu, ça circule. Et ça prend sur des catégories qui n'étaient pas sensibles auparavant à ce type de réduction. Pourquoi ? Alors c'est ça le point important. Pourquoi ? C'est d'abord le rapport des partis progressistes européens à Israël et à l'histoire d'Israël, pas seulement à Israël tel qu'il existe aujourd'hui, à la politique israélienne telle qu'elle se manifeste aujourd'hui, mais à ce qui justifie l'existence d'Israël, plus qu'à la politique israélienne, à ce qui justifie l'histoire d'Israël. Ce rapport, il était relativement clair dans les consciences des générations précédentes et des politiques progressistes en général, c'est-à-dire en gros, Israël, c'était, et dans la Seconde Guerre mondiale, ce dont il fallait soutenir l'existence parce que l'histoire de l'Europe avait révélé qu'il était nécessaire que les Juifs aient une garantie et un État. Voilà. Et cette idée d'une justification de l'existence d'État d'Israël par l'histoire de l'Europe et par l'histoire catastrophique de l'Europe, on peut dire que les partis de gauche la partageaient. Et on était même, d'un certain point de vue, l'avant-poste. Le sionisme a été d'abord porté par des socialistes. Le sionisme, en tout cas, le sionisme réalisé, le sionisme de 48, le sionisme des premiers temps de l'histoire de l'État d'Israël était socialiste. Le socialisme européen a eu des relations étroites avec les bâtisseurs de l'État juif pendant une très longue période, en fait, hein. Et ça, tout ça s'est effondré. Alors, petit à petit, s'est effrité, mmh. et s'est effondré depuis 3 ans. Mmh. Mmh. Au point qu'aujourd'hui, il est très difficile de faire parler les tenants de la social-démocratie. Donc les candidats potentiels aux prochaines élections, Luxman, hein, Cazeneuve, Faure, enfin, je ne vais pas les énumérer, il y en a plusieurs qui sont en lice. Alors Cazeneuve est peut-être le plus explicite, le plus clair sur la question, mais les autres ont beaucoup de mal à articuler un discours où ils reviennent sur ce qu'a signifié la fondation de l'État d'Israël pour la gauche. Mmh. Et ce qu'a signifié la fondation de l'État d'Israël de positif pour une politique de gauche à l'égard des Juifs. Mmh. Voilà.
1: D'autant plus problématique pour Raphaël Glucksmann, d'un point de vue personnel, en tout cas, étant juif.
0: Oui. Bah, à ma connaissance, il s'est pas encore vraiment prononcé sur la question. Il avance petit à petit. Il a mis l'Ukraine beaucoup en avant. Sur Gaza, il a tenu bon sur le fait de ne pas parler de génocide, mmh. Ce qui était un signe, en fait, quand même, d'une certaine lucidité sur la question. Il n'a jamais donné dans l'antisionisme. Quant à reprendre ce que veut dire le sionisme sur le temps long, hein, et donc ce que veut dire le fait qu'Israël existe, parce que c'est ça la question. Hein, c'est Israël est un État... Avec une extrême droite au pouvoir, une droite et une extrême droite au pouvoir, avec des dommages causés par cette droite et cette extrême droite qui sont énormes, hein, pas seulement en termes de réputation, c'est pas le problème, c'est évidemment un problème de réputation internationale, mais c'est pas de ça qu'il s'agit, c'est la question de l'avenir de ce pays, mm-hmm. hein, c'est la question de la possibilité de se remettre sur les rails d'une reconstruction, mmh. c'est une reconstruction avec forcément la prise en compte des Palestiniens et de ce que représente le besoin d'un État pour les Palestiniens. Mmh. Donc, tout ça, c'est Israël du présent. En France, parler d'Israël de manière réaliste, c'est-à-dire
1: c'est
0: en
1: tabou.
0: Prenant en compte le ben voilà, c'est pratiquement impossible. Mmh. Vous êtes immédiatement assailli, saturé par des accusations. Et donc un discours mesuré, réaliste sur l'état des forces en présence aujourd'hui, et il va y avoir avant les élections présidentielles françaises, il y aura les élections en Israël. Mmh. Comment est-ce qu'on va aborder en France le débat sur... les élections israéliennes, ça me semble très très problématique, mm-hmm. parce que il n'y a pas d'espace pour qu'on pose correctement les questions, alors que c'est crucial.
1: Mm-hmm. Oui, parce que l'exercice même de la démocratie ou un exercice étatique israélien devient tabou à cause de la question du sionisme, de l'antisionisme. Et donc vous dites en pointillé, mais plus vraiment hein, en pointillé, l'antisémitisme. Vous parlez de la question juive. Vous avez un peu une position presque sartrienne hein, sur la question. Vous dites que c'est révélateur de l'état de la démocratie européenne. C'est-à-dire c'est seulement on peut voir la valeur ou la vitalité, la santé d'une démocratie où les individus sont considérés comme des citoyens plutôt comme des représentants d'un groupe. Et donc, ce qui ferait disparaître l'antisémitisme. Vous avez l'impression que la démocratie va mal, qu'elle est malade à cause de la question juive aujourd'hui ?
0: Oui, oui. Oui, incontestablement, je pense que c'est un marqueur. C'est un marqueur de la santé de la démocratie. Alors, c'est un marqueur de la santé de la démocratie. à deux titres. D'abord, effectivement, vous avez raison sur la question des droits attachés à la citoyenneté et à commencer par le droit à la sécurité. Mm-hmm. C'est pas simplement la question de l'égalité dans le traitement par la loi, l'égalité devant la loi, mais c'est l'égalité en tant que tout citoyen a droit à la sécurité. Mm-hmm. Donc, ça touche effectivement à la question de la démocratie du point de vue de l'égalité des droits du citoyen. Mais ça touche à la question de la démocratie à un autre niveau qui est moins perçu par les politiques et qui devrait être, à mon avis, mis en avant. C'est l'égalité des minorités, de la reconnaissance des minorités. En fait, la minorité juive est une minorité très particulière. Et c'est la particularité de cette minorité qui n'est pas comprise et qui pourtant a été essentielle à la reconstruction des démocraties après 1945. Qu'est-ce qui s'est passé, en fait? On a réalisé qu'il y avait une minorité parmi les minorités qui avait cette spécificité d'être structurellement minoritaire, d'être minoritaire par définition. Alors évidemment, le fait
1: c'est-à-dire...
0: de vivre un État, bah, c'est-à-dire en fait qu'elle n'était pas la ramification d'un État, ça n'était pas une diaspora rattachée à une source particulière située dans une métropole ou un État déterminé. Mm-hmm. C'était un peuple diasporique. Mm-hmm. Un peuple diasporique et donc une minorité au sein des États qui jouait intégralement sa survie dans une bonne intégration. Voilà. Mmh. Dans une bonne intégration. Et jouer intégralement sa survie dans une bonne intégration, ça donne un statut très particulier à cette minorité. Alors, l'histoire de l'Europe a fait que, justement, l'Europe s'est dit, eh bien, après 1945, avec ce qui s'est passé, on doit permettre aux Juifs d'avoir un État à eux. Hein. Ce qui veut dire non pas qu'on abolit les diasporas, hein, mais qu'on leur donne un appui latéral, si vous voulez. Mmh. On leur donne la possibilité d'un refuge. Au cas où nous, les États démocratiques, on en vient à faillir. Mmh. Et ça introduit une perception de la condition minoritaire très importante dans les démocraties post-45. Voilà. La question des Juifs, c'est pour ça que vous avez raison de citer Sartre. Hein. Sartre, qu'est-ce qu'il a, le texte de Sartre, la réflexion sur la question juive, anticipait sur cette question en disant sur le Juif se concentre la fragilité maximale de l'individu moderne, en fait. Ouais. Et alors, il n'avait pas Sartre ne connaissait pas l'histoire juive au point de pouvoir comprendre que ça tenait à une histoire longue, en fait. Hein. Mm-hmm. Il le saura grâce à Ben Lévi. Mm-hmm. Mais c'est à l'histoire, en fait, de la condition exilique. Et à la façon dont les Juifs n'ont pas cessé de persister dans des sociétés étrangères, en fait. Bon, mais de toute façon, il avait bien mis en exergue le point fondamental qui est qu'il n'y aura de démocratie complètement juste que si sur le test de l'antisémitisme, l'épreuve est réussie. C'est-à-dire si sur l'être structurellement minoritaire, la préservation des droits est garantie. Or, ce qui arrive aujourd'hui, alors pour des raisons extrêmement complexes liées à l'histoire de la décolonisation, liées à l'histoire des difficultés d'intégration des sociétés européennes et des sociétés occidentales en général, de leur diversité. Ce qui arrive aujourd'hui, c'est que cette question s'est troublée et que, au contraire, sur la situation des Juifs se concentrent des affects négatifs.
1: Mais après, ce que vous dites sur le fait que les Juifs soient structurellement une minorité, à partir de la création de l'État d'Israël, c'est plus complètement le cas, puisqu'il y a une diaspora. Ah,
0: très juste, très juste, très juste. Ben, l'État d'Israël, la question alors, c'est son statut. c'est son statut, et son statut...
1: Ça veut dire le vaisseau mère des Juifs, quoi.
0: Voilà, mm-hmm. Exactement. Est-ce que c'est le vaisseau mère, ou est-ce que c'est le refuge, mm-hmm. C'est pas pareil. Mm-hmm. C'est pas pareil, vous comprenez,
1: ouais.
0: Parce que le refuge qui est potentiel, il n'est pas le vaisseau
1: la patrie.
0: Mère,
1: mm-hmm.
0: Il n'est pas la patrie. Mm-hmm. Et si des Juifs persistent en diaspora, dans leur diversité, hein, il y a une multiplicité de types de Juifs, et il y a autant de types de rapports à Israël qu'il y a de Juifs. Mm-hmm, hein. Mm-hmm. Mais si les Juifs persistent en diaspora, c'est que justement, cette relation n'est pas univoque. Mm-hmm. C'est-à-dire qu'elle n'est pas celui d'un rapport à une autre patrie.
1: Mm-hmm.
0: Vous voyez ou pas nécessairement, en tout cas. Pas nécessairement. Et pour une large partie des Juifs, pas du tout. Et néanmoins, il y a un attachement à ce qu'Israël existe.
1: Mm-hmm.
0: Donc, c'est cette analyse fine qu'il faudrait savoir faire pour traiter correctement de ce qu'on entend par sionisme.
1: Mm-hmm.
0: Quand les Juifs se sentent attaqués sous l'appellation de sionistes, hein, quelle est leur expérience ? Leur expérience, ce n'est pas qu'on attaque leur patrie, hein, c'est qu'on attaque leurs conditions d'existence hors d'Israël même.
1: Ouais.
0: Et c'est ça qui est devenu complètement opaque pour le débat politique. C'est qu'en disant sioniste, le mot sioniste fait résonner le mot juif.
1: C'est presque ça le juif, oui.
0: Exactement.
1: Sale juif génocidaire, un des deux.
0: Voilà.
1: Bruno Carsenti, vous reparlez du débat politique, donc on va y retourner et terminer avec ce dernier. Vous vous situez clairement dans une tradition de gauche. Est-ce que vous voyez encore une possibilité pour votre, camp politique de reconstruire cette gauche universaliste qui est capable de combattre à la fois le racisme, l'antisémitisme et les dérives identitaires, ou bien vous pensez que maintenant la rupture est consommée, qu'on est comme disent les Anglais, too far gone, c'est fini, c'est trop loin.
0: C'est trop loin. Écoutez, non, je pense pas que ce soit consommé. Je pense que on est dans une situation extrêmement critique où la gauche est déchirée et où la partie saine, si vous voulez, est une partie faible. Donc elle n'est pas si saine que ça.
1: Mm-hmm.
0: Voilà, c'est ça le problème. Alors, on a une partie franchement abîmée. Les sociodémocrates allemands dans l'entre-deux-guerres appelaient le socialisme des imbéciles. Ça, on l'a.
1: Mm-hmm.
0: C'est Mélenchon, elle est finie. Il n'y a pas de doute, et donc l'antisémitisme croît dans cette partie de la gauche, et il alimente un antisémitisme général qui a plusieurs sources, mais qui a aussi cette source. Donc ça, c'est la partie, si vous voulez, effectivement, avec laquelle il faut trancher. Et l'autre partie, justement, d'abord, elle n'arrive pas à trancher aussi clairement qu'elle le devrait, hein, et elle n'arrive pas à trouver sa formulation de ce que l'antisémitisme compte pour elle.
1: Mmh.
0: Voilà. Alors, moi, je crois que c'est possible en clarifiant ce que veut dire aujourd'hui focaliser les luttes anti-discrimination et anti-persécution sur la question des Juifs.
1: Mmh.
0: Il faut arriver à expliquer qu'il est nécessaire aujourd'hui pour la gauche en général de faire passer la question de l'antisémitisme devant. Alors c'est très difficile, mais l'enjeu pour un renouvellement de la gauche, c'est d'arriver à expliquer ça. Alors, vous me direz, vous semez sur du rocher ou vous prêchez dans le désert.
1: Je
0: m'entends. si, non, ça me revient très souvent dans la rédaction de K, notamment. C'est la position que j'occupe et je ne suis pas le seul à l'occuper, hein, mais évidemment, on débat sur cette question est-ce que c'est foutu ou est-ce qu'il y a une possibilité de se reprendre. Moi, je pense que c'est pas seulement qu'il y a une possibilité de se reprendre, c'est que c'est absolument nécessaire et que, regardez, la gauche social-démocrate, elle est pas seulement affaiblie sur cette question, elle est affaiblie en tant que telle.
1: Mm-hmm.
0: C'est-à-dire que c'est pas seulement sur cette question qu'elle faillit.
1: Mm-hmm.
0: Elle est dans une situation où elle est écrasée par l'autre camp.
1: Oui, mais ça, c'est depuis les luttes intestines au Brie-Hollande.
0: Oui, mais aujourd'hui, la question est de savoir quel est le levier pour qu'elle se reprenne.
1: Mm-hmm. Et vous dites, l'antisémitisme, c'est un bon point de départ.
0: Exactement. Exactement.
1: Écoutez, ouais. j'espère que, par exemple, Raphaël Glucksmann écoute cette interview et saura attraper la balle au bon. En tout cas, Bruno Carsenti, merci beaucoup d'avoir été avec nous. Vous êtes philosophe, professeur à Sciences Po, et à très vite sur les ondes de Canon Français.

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